0: Ethan! Ethan!
1: Tu m'as sauvé la vie.
2: Non, non, non, non. Non, reste avec moi. Tu sais ce que c'est? Tu sais ce que c'est? Oui. Qu'est-ce que ça ouvre? Sébastopol, la ciudad, Sebastopol en Crimea, pero ¿dónde? ¿Où es Sebastopol?
1: Sous-marin.
2: El submarino. El Sebastopol.
0: No tardan en venir.